0: Il aurait pu rester, ça aurait été moins long. Avec sa chevelure rousse, son look et ses chansons inspirées des années 80, ma prochaine invitée est en train de conquérir les planchers de danse de la planète. Voici la roue. Alors, la roue est britannique. Elle parle en anglais, moi, je parle français, donc l'entrevue se déroulera en austro-hongrois. Bienvenue, la roue, à Tout le monde en parle.
1: Thank you very much.
0: Votre premier album s'est classé parmi les meilleurs vendeurs en Grande-Bretagne avec plus de 600 000 copies écoulées de votre chanson Bulletproof, qui s'est hissée au sommet des ventes et des palmarès radio anglais. On va vous regarder, la roue, Manon.

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